Est-ce aussi mes regrets de ne vous avoir point suivi sur le quai et de n'avoir pas su, salle des pas perdus, vous dire quel était mon désir? C'est bizarre. Soir à 10h moins.